0: Yes.
1: Je ne veux pas qu'il challenge, chanté par Gordon Mano, pasteur de sa première. 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La chanteur de retour.